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1: Bonjour à tous, on commence votre horoscope de ce mardi 28 juillet par les béliers. Vous aurez sans doute fort à faire pour éviter de vous retrouver coincé dans une situation qui vous déplaît. Taureau, votre soif de vivre peut vous faire avancer dans des explorations parfois insolites. Gémeaux, c'est grâce à votre détermination et votre dynamisme que vous obtiendrez les meilleures satisfactions. Cancer, en couple, vous pourriez unir vos forces pour qu'un projet qui vous tient à cœur puisse se réaliser. Lion, si vous organisez de manière drastique votre emploi du temps, vous tirerez votre épingle du jeu. Vierge, sur le plan matériel, la situation tourne en votre faveur. Vous pourrez bénéficier d'un avantage intéressant pour un investissement à long terme. Balance, votre quotidien est un peu plus agité. De nombreuses mises au point vont pouvoir être faites dans une bonne ambiance. Scorpion, veillez à ne pas trop attacher d'importance à certaines exigences sans toutefois négliger les détails. Sagittaire, il serait tout indiqué de vous octroyer du temps sans penser à vos affaires en cours. Capricorne, attendez-vous à de nombreux changements qui vous libéreront de certaines entraves. Verseau, vous prenez les commandes de votre vie et faites sauter les verrous qui vous freinaient jusqu'à présent. Et enfin les poissons, essayez de garder l'esprit clair et ne prenez pas de décisions impulsives. L'erreur serait source de soucis inutiles. Je vous souhaite à tous une très belle journée.
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1: Quel plongeon de bon matin. 7h maintenant, vous êtes bien sur Radio Camargue. Julie Pierret pour le flash. Et puis la musique de retour avec Bruno Mars pour bien débuter donc ce mardi. Puis la météo bien sûr. Ah oui. Le son est à fond dans le studio de bon matin à 7h. Bonjour Julie.
2: Bonjour Christophe, bonjour à tous. L'info en Camargue et dans la région avec ce sapeur-pompier volontaire de 38 ans qui est mort hier dans les Bouches-du-Rhône et ça dans sa lutte contre les incendies. Des rondes supplémentaires de gendarmes dans les Alpilles et au Sainte-Marie de la Mer cet été. Et puis il vient des quartiers nord de Marseille. Zizou doit être officiellement nommé sélectionneur de l'équipe de France tout à l'heure. Avance un rapide coup d'œil sur le temps du soleil encore aujourd'hui. Moins de vent ce matin, mais attention aux rafales cet après-midi à 45 km/h. Les températures 27 degrés en ce moment. Comptez 30 degrés à Istres pour les maxis, 31 à Arles, 33 degrés à Nîmes. L'incendie dans les Landes est fixé, annonce d'Emmanuel Macron hier soir lors de son déplacement en Nouvelle-Aquitaine. Pas celui en Gironde, ni celui dans le Var. Les pompiers restent très mobilisés dans ces secteurs, ils sont épuisés. Un sapeur-pompier volontaire de 38 ans est décédé hier dans les Bouches-du-Rhône. Il a fait une sortie de route alors qu'il participait à un dispositif de prévention contre les feux de forêt. Seul à bord, il partait ravitailler un camion-citerne en carburant. L'une de ces conséquences de ces incendies et de ces fortes chaleurs dans les Bouches-du-Rhône, c'est qu'à partir de 13h, les travaux sont interdits dans 6 des 25 massifs du département. Une mesure décidée par la préfecture pour limiter les risques de départ de feu. Les travaux concernés devront être réalisés uniquement ce matin. Des rondes supplémentaires de gendarmes dans les secteurs touristiques des Bouches-du-Rhône. 20 militaires supplémentaires sont déployés cet été dans les Alpilles et au Sainte-Marie-de-la-Mer. C'est pour prévenir les cambriolages, les trafics, les comportements à risque. Et nouveauté cette année, des patrouilles en VTT électrique sillonnent également les Alpilles. Et ça pour prévenir les départs de feu et contrôler l'accès au massif. Un nouveau coup de pouce pour les jeunes à Arles. Les 18-30 ans pourront profiter du Pass Arena dès le mois de septembre. Concrètement, pour 15€ par an, cette carte pourra donner accès à des réductions chez plusieurs commerçants et associations, des restos, des activités sportives ou même des cours de dessin et de peinture. L'objectif est double, soutenir le pouvoir d'achat des jeunes et attirer davantage de clients dans les commerces arlésiens. Le marché Gare de Nîmes cherche de nouvelles entreprises. Nîmes Métropole lance un appel à projets ouvert jusqu'à vendredi et notamment dans l'agroalimentaire, l'artisanat, les métiers de bouche et la food tech. Des surfaces de 215 à 5000 mètres carrés sont proposées. L'idée c'est de développer ce site de 23 hectares qui compte déjà environ 450 emplois. Allez, il vient des quartiers nord de Marseille. Zinedine Zidane doit être officiellement nommé sélectionneur de l'équipe de France. Ça doit se faire ce matin aux alentours de 11h. L'ancien entraîneur du Real Madrid succède à Didier Deschamps. Il sera sur le banc de l'équipe de France dès le 25 septembre prochain contre la Turquie. Voilà pour l'essentiel de l'actualité. Très bonne journée avec Radio Camargue.
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1: C'est un très beau mardi, voilà pour cette fin juillet, avec des températures eh bien super agréables, 28 degrés à la mi-journée si vous êtes au bord de l'eau, que ce soit du côté des Sainte-Marie-de-la-Mer ou encore à Aigues-Morte, 30 à 31 degrés dans le secteur de Tarascon et des Baux-de-Provence, le maximum 32 degrés donc à Nîmes, ça a bien baissé, hein. 31 degrés à Aix-en-Provence, pas de vent ce matin mais ça pourrait reprendre un petit peu à la mi-journée.
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0: 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Gérald de Palmas.
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0: Encore, bonjour, bienvenue, bonne matinée avec Radio Camargue. Très très heureux de vous retrouver parce que vous allez encore bien profiter en ce mardi 28 juillet. Et puis, bien sûr, on lit vos messages via nos réseaux sociaux. Vous avez super bien réagi quand on a pris donc l'initiative d'évoquer donc les différents marchés tous les matins aux alentours donc de 9h moins le quart. Alors hier, la plupart des marchés étaient fermés. Rendez-vous donc ce matin, 9h moins le quart. Et évidemment, les marchés nocturnes pour ce moment romantique aussi. Voilà, allez, on démarre, on peut démarrer. Dans une toute petite demi-heure, c'est l'horoscope avec Camille. Et puis également, tenez, dans l'info du jour, nos petites insolites de l'été, je vous présenterai Lorraine. Lorraine a 25 ans. Notre amie n'imaginait pas que sa rupture amoureuse deviendrait le point de départ d'une transformation radicale dans son existence. Son ex-petite amie l'a quittée en lui reprochant son apparence et son manque de confiance en elle. Et toque un joli pied-né donc de Lorraine. Rendez-vous tout à l'heure. Allez, on continue. Bien sûr, on continue. Enfin, on ne fait que démarrer d'ailleurs. Zao et MC Solar pour la suite, avant le retour des infos à 7h30. 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

0: C'est tout bon, le groupe Wham avec Radio Camargue. 7h30, les infos, tenez si vous avez 2-3 secondes entre 2-3 biscottes. C'est un peu daté donc, les biscottes. 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Allez, les infos avant l'horoscope de Camille dans une dizaine de minutes. Bonjour.
1: Bonjour à tous, à la une de l'actualité sportive. En football, il arrive Zinedine Zidane, sélectionneur des Bleus. Il doit être officiellement nommé ce matin dès 11h. L'ancien entraîneur du Real Madrid succède à Didier Deschamps. Son premier match à la tête de l'équipe de France est annoncé le 25 septembre contre la Turquie. On connaît le plus beau but de la Coupe du Monde 2026 de football. Il est signé Sidney Lopez Cabral. Le défenseur du Cap-Vert a été récompensé pour sa frappe spectaculaire dans la lucarne face à l'Argentine. C'était lors des 16e de finale. Son but devance notamment ceux de Lionel Messi, Kylian Mbappé ou Erling Haaland. En cyclisme, Tadej Pogacar domine le classement des primes sur le Tour de France. Le Slovène a empoché près de 612 000 euros, 500 000 uniquement pour sa victoire à Paris. Loin derrière, Remco Evenepoel touche près de 248 000 euros. Isaac Del Toro, un petit peu plus de 155 000. Au total, c'est près de 2,5 millions d'euros de primes qui ont été distribuées sur cette édition. Une somme traditionnellement partagée par les coureurs avec leurs coéquipiers et leur staff. Allez, ça bouge dans les coulisses de la Formule 1. Le Français Gwen Lagru quitte Mercedes. Il rejoint Red Bull en 2027. Depuis 11 ans, il était chargé de repérer et d'accompagner les jeunes pilotes de l'écurie allemande. Il a notamment découvert Kimi Antonelli et suivi la progression d'Esteban Ocon et de George Russell. Voilà pour l'essentiel de l'actualité sportive. Très bonne journée à tous.

0: 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Voici Camille, maintenant c'est l'horoscope de ce mardi.
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2: Bonjour à tous, on commence votre horoscope de ce mardi 28 juillet par les béliers. Vous aurez sans doute fort à faire pour éviter de vous retrouver coincé dans une situation qui vous déplaît.
3: Taureau, votre soif de vivre peut vous faire avancer dans des explorations parfois insolites.
4: Gémeaux, c'est grâce à votre détermination et votre dynamisme que vous obtiendrez les meilleures satisfactions.
5: Cancer, en couple, vous pourriez unir vos forces pour qu'un projet qui vous tient à cœur puisse se réaliser.
6: Lion, si vous organisez de manière drastique votre emploi du temps, vous tirerez votre épingle du jeu.
7: Vierge, sur le plan matériel, la situation tourne en votre faveur.
8: Vous pourrez bénéficier d'un avantage intéressant pour un investissement à long terme.
9: Balance, votre quotidien est un peu plus agité. De nombreuses mises au point vont pouvoir être faites dans une bonne ambiance.
10: Scorpion, veillez à ne pas trop attacher d'importance à certaines exigences sans toutefois négliger les détails.
11: Sagittaire, il serait tout indiqué de vous octroyer du temps sans penser à vos affaires en cours.
12: Capricorne, attendez-vous à de nombreux changements qui vous libéreront de certaines entraves.
13: Verseau, vous prenez les commandes de votre vie et faites sauter les verrous qui vous freinaient jusqu'à présent.
14: Et enfin les poissons, essayez de garder l'esprit clair et ne prenez pas de décisions impulsives.
15: L'erreur serait source de soucis inutiles.
16: Je vous souhaite à tous une très belle journée.
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0: Pauline, allô, allô le monde, c'est Radio Camargue, bienvenue, nos petites infos de l'été.
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0: Je vous présente Lorraine. Lorraine a 25 ans et notre amie n'imaginait pas que sa rupture amoureuse deviendrait le point de départ d'une transformation radicale. Alors Lorraine raconte que son ex-petite amie l'a quittée en lui reprochant son apparence et son manque de confiance en elle. Cette remarque, vécue comme une humiliation, a été donc le déclic. Elle commence alors un programme intensif, séances de sport quotidiennes, alimentation contrôlée, arrêt de l'alcool et suivi médical, surtout pour éviter donc les risques liés à une perte de poids trop rapide. En 5 mois, Lorraine passe de 85 à 60 kilos, retrouvant donc une silhouette qu'elle n'avait jamais eue auparavant. Cette nouvelle silhouette attire l'attention d'une agence de mannequins qui lui propose un contrat professionnel. Ses premières photos ont été réalisées et maintenant Lorraine espère travailler donc dans la mode sportive ou encore les campagnes de beauté. Et devinez quoi, son ex-petite amie l'a recontactée avec un bouquet de fleurs. Je crois qu'on a tous notre petite idée sur la question. Bonjour, c'est Radio Camargue, un petit peu avant 8h, ce sera Ellie Goulding et vous allez adorer.
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1: On adore ce plongeon. 8h, Radio Camargue, la météo des plages. Et replongeons dans un petit quart d'heure, un petit peu avant Robin Schulz. Et puis le son d'Alex Warren pour tout de suite. Julie Pierret qui s'installe pour le flash de 8h. Oui, je m'occupe de la météo juste après. Bonjour Julie.
2: Bonjour Christophe, bonjour à tous. L'info en Camargue et dans la région avec Nîmes qui compte lutter contre le harcèlement de rue. Une enquête en ligne est lancée auprès des femmes de la commune. Le Gard est en risque très élevé d'incendie aujourd'hui d'après Météo France. Les Bouches-du-Rhône sont en alerte jaune. Si vous cherchez un petit peu de fraîcheur, le quartier Richelieu à Nîmes doit changer un petit peu à compter de demain. On vous dit tout dans ce journal. Avant ça, un rapide coup d'œil sur le temps du soleil encore aujourd'hui en Camargue. Moins de vent ce matin, ça devrait souffler cet après-midi à hauteur de 45 km/h. Les températures, 27 degrés en moyenne en ce moment. Comptez 30 degrés cet après-midi dans les Bouches-du-Rhône, 33 degrés dans le Gard. On vous le disait, Nîmes compte lutter contre le harcèlement de rue. Une enquête en ligne est lancée auprès des femmes de la commune. Les Nîmoises sont invitées à témoigner en précisant le type de harcèlement subi et le lieu où les faits se sont déroulés. La mairie souhaite dresser un état des lieux dans le but de renforcer les actions de prévention, de sensibilisation et l'accompagnement des victimes. Les incendies en Gironde et dans le Var sont toujours en cours aujourd'hui. Des milliers d'hectares de végétation ont brûlé. Un sapeur-pompier volontaire des Bouches-du-Rhône de 38 ans est mort en service. Il était parti ravitailler un camion citerne mobilisé dans la lutte contre ces incendies. Le véhicule a quitté la route dans des circonstances encore inconnues. Une cellule de soutien psychologique a été mise en place pour ses collègues. Le Gard est en risque très élevé d'incendie aujourd'hui d'après Météo France. Les Bouches-du-Rhône sont en jaune, les sols sont secs, les températures sont en hausse. Météo France parle même d'une quatrième vague de chaleur dès aujourd'hui. On sera aux alentours des 35 degrés pour les maxis ces prochains jours en Camargue. Une enquête est ouverte à Marseille après l'incendie de la voiture de l'influenceuse Carla Moreau. Son véhicule a été brûlé la semaine dernière près de son domicile. Le parquet enquête notamment pour tentative d'extorsion et destruction en bande organisée. Allez, c'est terminé pour les soldes d'été à Nîmes ou à Arles. Le bilan, eh bien, c'est décevant d'après les spécialistes. Les professionnels évoquent les fortes chaleurs, les achats anticipés, mais aussi la multiplication des promos tout au long de l'année, la concurrence des plateformes de mode à bas prix. Ils réclament désormais une réforme du calendrier des soldes. Les voyageurs de la région PACA ont été particulièrement touchés par les annulations de vols au premier semestre d'après un site spécialisé. L'aéroport de Nice Côte d'Azur affiche le plus fort taux d'annulation de France avec 4% de vols supprimés. Plus de 870 000 passagers ont été concernés à l'échelle nationale, notamment en raison des grèves des contrôleurs aériens. Allez, si vous cherchez un petit peu de fraîcheur, le quartier Richelieu à Nîmes doit changer un petit peu à compter demain. Il accueille Richelieu Plage. C'est une animation gratuite au programme des jeux d'eau, des brumisateurs, des chaises longues et des goûters qui seront proposés aux enfants et aux familles. L'idée, c'est de détendre les habitants tout en sensibilisant aux bons réflexes à adopter pendant ces canicules et ces fortes chaleurs. Voilà pour l'actualité. Très bonne journée avec Radio Camargue.
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1: Une journée bien ensoleillée, très agréable les températures puisque ça va osciller entre 28 et 32 degrés. 28 degrés dans le secteur de Martigues pour cet après-midi. On ne va pas dépasser les 30 degrés à Martigues. 32 degrés de grand maximum à Avignon. Entre deux, une trentaine de degrés du côté de Barbantane, tenez, et puis 30 degrés également. Si vous êtes à Manduel, le vent, alors pas de vent ce matin puisque ça c'est complètement tombé cette nuit, mais ça pourrait reprendre donc à la mi-journée.
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0: Oui, Vita et Julien Doré sur Radio Camargue. Comme prévu, notre météo des plages.
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0: Nous avons 25 degrés pour quasiment tout le monde, même pour certaines plages camarguaises, notamment si vous êtes dans le secteur donc de Sainte-Marie-de-la-Mer, pardonnez-moi, pour la plage des Amphores. 25 degrés également dans l'eau pour la plage du Rouet à Carry-le-Rouet, 25 dans l'eau pour les plages marseillaises, pour la plage des Catalans et le Prado. Index UV de 9 pour tout le monde. Ce matin, pas de vent, ça pourrait reprendre dans le courant de l'après-midi.
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17: C'est fluide ce matin en Camargue, pas de ralentissement à signaler aussi bien sur la Nationale 568 que sur la Nationale 113 ou bien même la Transhumance. Pareil dans les centres-villes, vous n'êtes pas dérangé, vous traversez facilement Fos-sur-Mer, Istres, Miramas, Salon de Provence, Saint-Martin-de-Crau ou encore Arles. Bonne route à l'écoute de Radio Camargue.

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0: Et un très bel été Radio Camargue avec Dua Lipa.
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0: Dans un tout petit quart d'heure déjà, l'horoscope de Camille, puis on enchaînera juste après avec ces dentistes d'ailleurs, parce qu'il n'est pas le seul. Oui, des dentistes aux États-Unis acceptent les règlements en cartes Pokémon depuis le Covid dernier. C'est la folie des cartes Pokémon, et je crois qu'en France d'ailleurs, au-delà de 50 000 euros pour donc des échanges de cartes, nous sommes taxés aujourd'hui. C'est un véritable phénomène, ces cartes Pokémon. On y revient. Alors, 8h30 maintenant, les infos avec la rédaction, et puis la musique de retour pour ce mardi matin, si vous êtes sur la route. Goldman, Frédéric Jones, à nos actes manqués, ou bien encore Ed Sheeran. Le flash de 8h30, la rédaction tout de suite. Bonjour.
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2: Bonjour à tous. À la une de l'actualité, la situation s'améliore dans les Landes. Le président Emmanuel Macron a annoncé hier soir que l'incendie près de Biscarrosse était désormais fixé, mais le feu en Gironde, lui, reste actif. Écoutez.
3: Voilà l'état de la situation. Et donc une avancée et un feu contenu fixé dans les Landes. Une situation qui est encore très difficile en Gironde. Le maximum des moyens sont mis. On a ici des sapeurs-pompiers de la France entière qui ont été déployés, une vingtaine de colonnes de feu, des moyens aériens inédits, plus de 1500 militaires qui ont été déployés. On va continuer. Et puis également des pare-feux qui ont été creusés et qui ont été bâtis dans les derniers jours. Et on continue pour justement casser la route du feu. Et je salue aussi l'ensemble des forestiers et des services qui ont permis de faire cela.
2: Voilà, après plusieurs jours d'évacuation, la très grande majorité des habitants concernés dans les Landes peuvent rentrer chez eux. Cela concerne près de 15 000 personnes, tandis qu'en Gironde, le feu est stabilisé, mais les pompiers restent pleinement mobilisés. Renault va devoir s'expliquer devant la justice dans l'affaire du Dieselgate. Le constructeur français est renvoyé devant le tribunal correctionnel de Paris pour tromperie aggravée. Il est soupçonné d'avoir calibré certains véhicules diesel vendus entre 2009 et 2017 pour respecter les normes anti-pollution lors des tests, mais pas dans des conditions normales de conduite. Renault conteste les accusations et affirme vouloir défendre son innocence. Le procès n'est pas attendu avant plusieurs mois. La sécurité va être renforcée dans les musées français après plusieurs vols, dont le spectaculaire casse du Louvre en octobre dernier. Le ministère de la Culture annonce 33 mesures. Les œuvres les plus vulnérables pourront notamment être mises à l'abri en attendant de sécuriser leur exposition. Des contrôles aléatoires des musées et un renforcement de la formation des agents sont également prévus. La chaleur revient en force sur la France, une nouvelle vague de fortes températures aujourd'hui. Avec un pic attendu demain, le thermomètre pourrait grimper jusqu'à 40 degrés dans le sud-ouest et restera élevé toute la semaine. Météo France appelle à la vigilance. C'est une journée décisive qui s'annonce aujourd'hui pour l'Espagne qui tente de reprendre le contrôle de deux gigantesques incendies qui ravagent les environs de Madrid et la région voisine de Castille et Léon. Les flammes ont déjà détruit environ 75 000 hectares de végétation et provoqué l'évacuation d'au moins 60 000 personnes. Et enfin, une mauvaise nouvelle pour les amateurs de jeux vidéo sur PC. En Chine, les prix des cartes graphiques Nvidia et AMD flambent, avec des hausses pouvant atteindre plus de 20% en cause de l'augmentation du coût des composants mémoire et les tensions sur l'approvisionnement mondial. Voilà pour l'essentiel, bonne journée à tous.
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0: Shakira est notre Coupe du Monde et vous avez peut-être lu l'info donc hier, Kylian Mbappé a publié donc une lettre ouverte donc à nous Français après donc cette Coupe du Monde et un grand merci d'ailleurs à Didier Deschamps. Chapeau, alors là Kylian Mbappé a fait un sans faute, la grande classe. Camille tout de suite pour l'horoscope.
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2: Bonjour à tous, on commence votre horoscope de ce mardi 28 juillet par les Béliers. Vous aurez sans doute fort à faire pour éviter de vous retrouver coincé dans une situation qui vous déplaît. Taureau, votre soif de vivre peut vous faire avancer dans des explorations parfois insolites. Gémeaux, c'est grâce à votre détermination et votre dynamisme que vous obtiendrez les meilleurs satisfactions.

0: Sagittaire, il serait tout indiqué de vous octroyer du temps sans penser à vos affaires en cours. Capricorne, attendez-vous à de nombreux changements qui vous libéreront de certaines entraves. Verseau, vous prenez les commandes de votre vie et faites sauter les verrous qui vous freinaient jusqu'à présent. Et enfin les poissons, essayez de garder l'esprit clair et ne prenez pas de décisions impulsives. L'erreur serait source de soucis inutiles. Je vous souhaite à tous une très belle journée.
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0: exactement, qui est Goldman Fredericks Jones avec Radio Camargue tout au long de l'été. Et ce mois d'août qui arrive aussi à grands pas, on évoque donc les différents marchés, reprise des marchés donc en ce mardi, à Carry-le-Rouet notamment, avenue Aristide Briand, donc c'est le parking du Boulodrome pour information. Marché donc du littoral de la Côte Bleue. À Châteauneuf, les Martigues, c'est place des Résistants pour info, c'est jusqu'à 13h. Marché de quartier, produits frais bien sûr, alimentaires et textiles. À Imargues, au centre-village, jusqu'à 13h. Marché donc de Petite Camargue Gardoise pour info. Et bonnes vacances si vous êtes dans le secteur. Je voudrais également vous saluer à Aiguières, les Alpilles. Allez, ce marché donc rue des Frères Perret, c'est la place Monnier pour information, c'est jusqu'à 13h. À marché des Alpilles, profitez-en. Et puis ce rendez-vous romantique, nos marchés nocturnes à Port-Camargue, sur le Quai d'Honneur. Pour info, c'est tous les mardis, jeudis et dimanche, bien sûr, artisanat, bijoux, produits régionaux. C'est à partir de 19h généralement le marché, donc le marché nocturne à Port-Camargue, et au moins jusqu'à minuit.
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1: 9h, Radio Camargue, soyez les bienvenus. On continue dans une toute petite seconde. Ce sont les infos de Julie Pierret. La météo, c'est pour moi juste après. Très belle journée. Et puis la musique avec Coldplay et Tom Fragé. Et à 9h30, nous jouons ensemble avec les parcs de loisirs et d'attractions de Camargue et de Provence. Julie, bonjour.
2: Bonjour Christophe, bonjour à tous. L'info en Camargue et dans la région avec ces t-shirts portés par une équipe lors d'un jeu intervillage à Vauvert, près de Nîmes. Ils sont accusés de véhiculer des messages sexistes et dégradants vers les femmes. Un sapeur-pompier volontaire des Bouches-du-Rhône de 38 ans est mort hier dans la lutte contre les incendies. Et puis il vient des quartiers nord de Marseille. Zinedine Zidane doit être officiellement nommé sélectionneur de l'équipe de France aujourd'hui. Avance un rapide coup d'œil sur le temps du soleil, toujours aujourd'hui en Camargue. Un petit peu moins de vent, ça devrait souffler cet après-midi à hauteur de 45 km/h. Les températures 27 degrés en ce moment, comptez 30 degrés à Istres pour les maxis, 31 degrés à Arles, 33 degrés à Nîmes. On vous le disait, des t-shirts portés par une équipe lors d'un jeu intervillage à Vauvert près de Nîmes sont accusés de véhiculer des messages sexistes et dégradants vers les femmes. Les images largement relayées sur les réseaux suscitent pas mal de réactions. Ils relancent les débats sur les limites de l'humour lors de ces fêtes traditionnelles. Des associations dénoncent des messages dégradants. L'incendie dans les Landes est fixé, annonce d'Emmanuel Macron hier lors de son déplacement en Nouvelle-Aquitaine, mais pas celui en Gironde, ni celui dans le Var. Les pompiers restent très mobilisés dans ces secteurs. Ils sont épuisés. Un sapeur-pompier volontaire des Bouches-du-Rhône de 38 ans est mort en service hier. Il a fait une sortie de route alors qu'il participait à un dispositif de prévention contre les feux de forêt. Seul à bord, il partait ravitailler un camion-citerne en carburant. Le Gard est en risque très élevé d'incendie aujourd'hui, d'après Météo France. Les Bouches-du-Rhône sont en jaune, les sols sont secs, les températures sont en hausse. Météo France parle d'une quatrième vague de chaleur dès aujourd'hui. On sera d'ailleurs aux alentours des 35 degrés pour les maxis ces prochains un jour en Camargue, protégez-vous, c'est important. C'est terminé pour les soldes d'été à Nîmes. Le bilan, c'est décevant d'après les spécialistes. Les professionnels évoquent les fortes chaleurs, les achats anticipés, mais aussi la multiplication des promos tout au long de l'année, la concurrence des plateformes de mode à bas prix. Ils réclament désormais une réforme du calendrier des soldes. Les 18-30 ans à Arles pourront utiliser le Pass Arena dès le mois de septembre. Concrètement, pour 15€ par an, cette carte donne accès à des réductions chez plusieurs commerçants et associations, des restos, des activités sportives ou encore des cours de dessin ou de peinture. L'objectif est double, soutenir le pouvoir d'achat des jeunes et attirer davantage de clients dans les commerces arlésiens. Allez, il vient des quartiers nord de Marseille. Zinedine Zidane doit être officiellement nommé sélectionneur de l'équipe de France ce matin. L'ancien entraîneur du Real Madrid succède à Didier Deschamps. Il sera sur le banc de l'équipe de France dès le 25 septembre contre la Turquie. Voilà pour l'actualité. Très bonne journée à tous avec Radio Camargue.
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1: Une très bonne journée de mardi, une très belle journée de mardi, avec ce beau soleil et surtout des températures idéales. 29 degrés à Aigues-Mortes, 30 degrés à Istres, 30 degrés à Fos-sur-Mer, 31 degrés à Aix-en-Provence, pas plus, ah oui, ça nous fait du bien, on respire un peu. 32 à 33 degrés entre Nîmes et Aramon. Pas de vent ce matin, mais ça pourrait reprendre dans le courant de l'après-midi.
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0: Tom Fragé pour Lady Melody avec Radio Camargue, nos insolites de l'été.
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0: Un dentiste qui accepte les règlements en carte Pokémon. Oui, monsieur, dame. Alors, on pensait avoir tout vu, tout lu en matière de troc. Ce dentiste américain a décidé d'accepter donc les cartes Pokémon comme moyen absolu de paiement. Et l'histoire ne s'arrête pas là. Un patient aurait payé l'intégralité d'une reconstruction donc de mâchoire avec l'équivalent de 50 000 $ en cartes ultra rares. Ce troc improbable illustre ce phénomène massif. Les cartes Pokémon sont devenues de véritables actifs financiers, au même titre que l'art contemporain ou les montres de luxe. L'explosion a commencé pendant le Covid, quand une génération entière a sorti donc ces classeurs poussiéreux du grenier. Deux exemples pour mesurer l'ampleur du phénomène. La carte Pokémon la plus chère jamais vendue entre particuliers, 5 000 000 $. Puis les cartes distribuées lors des tournois mondiaux sont parfois limitées à quelques dizaines d'exemplaires. Les maisons de vente aux enchères ont même des experts dédiés pour authentifier donc les cartes, comme pour des tableaux de maître. Manon Lisa, on l'aime, c'est le petit pêcheur, c'est sur Radio Camargue forcément. Bien avant 9h30.
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0: Louis Jackson avec Radio Camargue. Je sais pas le disque qui est rayé. Alors, dans un petit quart d'heure, c'est la météo des plages. Belle météo des plages. D'ailleurs, 25 degrés dans l'eau pour quasiment tout le monde. 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C'est un grand parc d'Acrobranche, radio-camargue.com, dès maintenant. 9h30, le rappel des titres, la rédaction tout de suite, bonjour.
1: Bonjour à tous, à la une de l'actualité, la situation s'améliore dans les Landes. Le président Emmanuel Macron a annoncé hier soir que l'incendie près de Biscarrosse était désormais fixé, mais le feu en Gironde, lui, reste actif. Après plusieurs jours d'évacuation, la très grande majorité des habitants concernés dans les Landes peuvent rentrer chez eux. Cela concerne près de 15 000 personnes. La sécurité va être renforcée dans les musées français après plusieurs vols, dont le spectaculaire casse du Louvre en octobre dernier. Le ministère de la Culture annonce 33 mesures. Les œuvres les plus vulnérables pourront notamment être mises à l'abri en attendant de sécuriser leur exposition. Des contrôles aléatoires des musées et un renforcement de la formation des agents sont également prévus. La chaleur revient en force sur la France, une nouvelle vague de fortes températures aujourd'hui, avec un pic attendu demain. Le thermomètre pourrait grimper jusqu'à 40 degrés dans le sud-ouest et restera élevé toute la semaine. Météo France appelle à la vigilance. C'est une journée décisive qui s'annonce aujourd'hui pour l'Espagne qui tente de reprendre le contrôle de deux gigantesques incendies qui ravagent les environs de Madrid et la région voisine de Castille et Léon. Les flammes ont déjà détruit environ 75 000 hectares de végétation et provoqué l'évacuation d'au moins 60 000 personnes.
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0: Mentissa avec Radio Camargue.
1: 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Voici la météo des plages.
0: 25 degrés dans l'eau pour un peu tout le monde pour cet après-midi selon Météo France. 25 pour les plages marseillaises, pour la plage du Prado ou encore la plage du Prophète avec une température ressentie à 37 degrés. Index UV à 8. Index UV à 8 également si vous êtes du côté d'Istres pour la plage de la Romaniquette. Et puis pour les plages camarguaises, index UV à 8 au Sainte-Marie-de-la-Mer ou encore tenez du côté et bien du Gros du Roi pour la plage de l'Espiguette. J'avais promis de la citer, j'allais oublier. Je salue Bernard, voilà. Une température ressentie sur la serviette à 38 pour tout le monde.
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1: Et notre matinée qui défile, Radio Camargue, 10h. La météo, c'est du très beau temps, les températures à suivre en temps réel avec Météo France. Mais dans l'immédiat, votre chère Julie Pierret pour le flash de 10h. Et juste après, Angèle. Bonjour Julie.
2: Bonjour Christophe, bonjour à tous. L'info en Camargue et dans la région avec ces t-shirts portés par une équipe lors d'un jeu intervillage à Vauvert près de Nîmes. Ils sont accusés de véhiculer des messages sexistes et dégradants vers les femmes. Un sapeur-pompier volontaire des Bouches-du-Rhône de 38 ans est mort hier dans la lutte contre les incendies. Et puis il vient des quartiers nord de Marseille. Zinedine Zidane doit être officiellement nommé sélectionneur de l'équipe de France aujourd'hui. Avance un rapide coup d'œil sur le temps du soleil, toujours aujourd'hui en Camargue. Un petit peu moins de vent, ça devrait souffler cet après-midi à hauteur de 45 km/h. Les températures 27 degrés en ce moment, comptez 30 degrés à Istres pour les maxis, 31 degrés à Arles, 33 degrés à Nîmes. On vous le disait, des t-shirts portés par une équipe lors d'un jeu intervillage à Vauvert près de Nîmes sont accusés de véhiculer des messages sexistes et dégradants vers les femmes. Les images largement relayées sur les réseaux suscitent pas mal de réactions. Ils relancent les débats sur les limites de l'humour lors de ces fêtes traditionnelles. Des associations dénoncent des messages dégradants. L'incendie dans les Landes est fixé, annonce d'Emmanuel Macron hier lors de son déplacement en Nouvelle-Aquitaine, mais pas celui en Gironde, ni celui dans le Var. Les pompiers restent très mobilisés dans ces secteurs. Ils sont épuisés. Un sapeur-pompier volontaire des Bouches-du-Rhône de 38 ans est mort en service hier. Il a fait une sortie de route alors qu'il participait à un dispositif de prévention contre les feux de forêt. Seul à bord, il partait ravitailler un camion-citerne en carburant. Le Gard est en risque très élevé d'incendie aujourd'hui, d'après Météo France. Les Bouches-du-Rhône sont en jaune, les sols sont secs, les températures sont en hausse. Météo France parle d'une quatrième vague de chaleur dès aujourd'hui. On sera d'ailleurs aux alentours des 35 degrés pour les maxis ces prochains jours en Camargue. Protégez-vous, c'est important. C'est terminé pour les soldes d'été à Nîmes ou à Arles. Le bilan, c'est décevant d'après les spécialistes. Les professionnels évoquent les fortes chaleurs, les achats anticipés, mais aussi la multiplication des promos tout au long de l'année, la concurrence des plateformes de mode à bas prix. Ils réclament désormais une réforme du calendrier des soldes. Les 18-30 ans à Arles pourront utiliser le Pass Arena dès le mois de septembre. Concrètement, pour 15€ par an, cette carte donne accès à des réductions chez plusieurs commerçants et associations, des restos, des activités sportives ou encore des cours de dessin ou de peinture. L'objectif est double, soutenir le pouvoir d'achat des jeunes et attirer davantage de clients dans les commerces arlésiens. Allez, il vient des quartiers nord de Marseille. Zinedine Zidane doit être officiellement nommé sélectionneur de l'équipe de France ce matin. L'ancien entraîneur du Real Madrid succède à Didier Deschamps. Il sera sur le banc de l'équipe de France dès le 25 septembre contre la Turquie. Voilà pour l'actualité. Très bonne journée à tous avec Radio Camargue.
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1: On peut compter sur un beau mardi, oui. Un mardi bien ensoleillé. Pas de vent ce matin, mais ça pourrait reprendre dans le courant de l'après-midi, mais des rafales à 30 km à l'heure, pas plus. Les températures donc à la mi-journée, une moyenne de 30 degrés au bord de l'eau, entre le Gros-du-Roi par exemple et puis Marseille. 31 degrés en remontant sur les terres, notamment tenez à Mouriès, ça a bien baissé, c'est très agréable. Et puis une moyenne de 32 degrés dans le secteur d'Avignon, d'Aramont, ou en se décalant sur le Gard et à Nîmes. Voilà ce que je peux vous dire, ce que nous dit surtout Météo France.
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0: Feel Good, encore Charlotte Cardin avec Radio Camargue. 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Tenez, je vous promets la révélation australienne Tame Impala avant de retrouver Mathilde Barré pour Destination Vacances, partie des grands tubes de l'été, et une certaine Selena Gomez. Et merci de votre fidélité.
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0: Le groupe est australien, ça fait partie des hits comme ça, des hits folk qu'on aime bien vous jouer pour cet été. Tame Impala, plus d'infos sur votre playlist de la piscine via notre site internet et nos réseaux sociaux. Dans un petit quart d'heure, je vais vous présenter Lorraine, un joli pied de nez d'ailleurs de Lorraine à son ex-petite amie. Lorraine a 25 ans et notre chère Lorraine n'imaginait pas que sa rupture amoureuse deviendrait le point de départ d'une transformation radicale, une belle histoire à tout à l'heure. Oui, ça fait partie, vous savez, des belles histoires qu'on aimait vous raconter l'été. Pour tout de suite, Mathilde Barré.
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2: Salut, c'est Mathilde, votre guide officiel de l'été. Aujourd'hui, je vous emmène pour un week-end à seulement 1h30 de route de chez nous à Arles, direction les majestueuses gorges de l'Ardèche. On commence notre première journée par l'incontournable Pont d'Arc, cette arche naturelle monumentale unique au monde. Mon astuce de baroudeuse, venez-y impérativement avant 10h le matin. C'est le moment magique pour poser la serviette, se baigner en famille et admirer le ballet des premiers canoës en toute tranquillité avant l'arrivée de la foule et des grosses chaleurs. L'après-midi, on s'offre un voyage dans le temps direction la grotte Chauvet 2. C'est la réplique de la plus ancienne grotte ornée connue à ce jour. La visite guidée est fascinante pour les enfants et le billet est entièrement gratuit pour les moins de 10 ans. Mon conseil fraîcheur, couvrez-vous bien. La grotte est maintenue à 16 degrés toute l'année. Ça fait un bien fou en plein été. Pour dormir le soir, privilégiez les campings nature tout autour du côté par exemple de la Bastide de Virac. Le lendemain, on s'en prend plein les yeux. On grimpe en voiture pour s'engager sur la fameuse route panoramique qui surplombe les gorges. Pas besoin de payer quoi que ce soit, la route est jalonnée de superbes belvédères gratuits. Mon préféré, le balcon des Templiers. Vous vous garez et là, vous dominez le canyon avec une vue de dingue sur la rivière tout en bas. Pour rendre la matinée encore plus ludique avec les enfants, téléchargez l'application gratuite GeoCaching. Il y a plusieurs petites chasses au trésor cachées le long de la route. Et quant à moi, je vous retrouve très vite avec d'autres bons plans pour votre été sans trop s'éloigner de la Camargue.
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0: Alex Warren avec Radio Camargue.
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0: Je vous présente Lorraine. Lorraine a 25 ans et notre amie n'imaginait pas que sa rupture amoureuse deviendrait le point de départ d'une transformation radicale. Alors Lorraine raconte que son ex-petite amie l'a quittée en lui reprochant son apparence et son manque de confiance en elle. Cette remarque, vécue comme une humiliation, a été donc le déclic. Elle commence alors un programme intensif, séance de sport quotidienne, alimentation contrôlée, arrêt de l'alcool et suivi médical, surtout pour éviter donc les risques liés à une perte de poids trop rapide. En 5 mois, Lorraine passe de 85 à 60 kilos, retrouvant une silhouette qu'elle n'avait jamais eue auparavant. Sa nouvelle silhouette attire l'attention d'une agence de mannequins qui lui propose un contrat professionnel. Ses premières photos ont été réalisées et maintenant Lorraine espère travailler donc dans la mode sportive ou encore les campagnes de beauté. Et devinez quoi, son ex-petite amie l'a recontactée avec un bouquet de fleurs. Je crois qu'on a tous notre petite idée sur la question. Julien Lib et son copain Ota, son pote de l'été Ota, un petit peu avant les infos de 11h, Radio Camargue.
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1: On est plutôt pas mal, oui. 11h Radio Camargue. Pour certains et certaines, c'est l'heure de l'apéro. Déjà pas loin de la radio. Nous sommes à Port-Saint-Louis pour info. J'en ai vu 2-3 là. 11h Radio Camargue. Le flash avec la rédaction, puis la météo juste après. J'adore. Le flash, donc bonjour.
2: Bonjour à tous, à la une de l'actualité, encore trop de discrimination raciale. C'est ce que dit SOS Racisme, qui a mené une campagne de testing ces dernières semaines dans plusieurs villes du sud du pays, notamment à Marseille, Aix-en-Provence, Nice, Antibes, Montpellier, la Grande Motte. Constat, 17% des plages privées et 30% des établissements de nuit testés ont pratiqué des discriminations. SOS Racisme appelle les pouvoirs publics à renforcer les contrôles et les poursuites, estimant que ces pratiques restent largement impunies. Deux nouvelles plaintes déposées contre Patrick Bruel. La première dénonce un viol qui remonterait à 1994. La seconde, une agression sexuelle présumée lors d'un tournage en 2005. Des faits prescrits, mais les deux femmes ont souhaité porter plainte. Au total, le chanteur est visé par au moins 31 plaintes pour viol, tentative de viol, agression sexuelle ou harcèlement sexuel. Il conteste l'ensemble de ces accusations. Le moral des ménages français est bon. D'après l'INSEE, l'indicateur de confiance gagne 2 points au mois de juillet. Les Français sont notamment moins nombreux à anticiper une hausse des prix dans les 12 prochains mois. Ils portent également un regard plus positif sur leur situation financière. Un point sur les incendies en France. Le mégafeu en Gironde a ravagé 42 000 hectares. Il est stabilisé mais pas fixé. Les pompiers doivent traiter près de 130 km de lisière. Et ça avant un retour des fortes chaleurs et du vent pour cet après-midi. Météo France a placé des départements en vigilance orange pour un risque d'incendie. C'est le cas du Gard, du Var, du Vaucluse, de l'Hérault, de l'Aude ou des Pyrénées-Orientales. Les autorités appellent à la prudence. Et de 4, une quatrième vague de chaleur débute aujourd'hui en France. On le disait, on attend des températures autour des 35-37 degrés dans le sud-ouest et dans la vallée du Rhône. Le pic est attendu demain avec 40 degrés localement. Météo France prévoit des températures élevées pendant toute la semaine sans pouvoir encore préciser la durée de cet épisode. Des œuvres mises aux enchères, une soixantaine de la prestigieuse collection Paul Durand-Ruel seront vendues chez Christie's en octobre. On trouve des tableaux de Claude Monet, Auguste Renoir ou Camille Pissarro. L'ensemble est estimé entre 30 et 43 millions d'euros. En cyclisme, Tadej Pogacar domine le classement des primes sur le Tour de France. Le Slovène a empoché près de 612 000 euros, 500 000 uniquement pour sa victoire finale à Paris. Loin derrière, Remco Evenepoel touche près de 248 000 euros. Isaac Del Toro, un peu plus de 155 000. Au total, c'est près de 2,5 millions d'euros de primes qui ont été distribuées sur cette édition. Voilà, fin de ce flash. Excellente journée à tous.
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1: Alors concernant les températures, nous avons 30 degrés actuellement à Marseille, pas plus de 31-32 pour cet après-midi. 32 degrés du côté d'Arles, ça ne va pas trop évoluer. Et puis une moyenne de 29 à 30 degrés entre Aigues-Mortes, le Gros-du-Roi et en remontant un peu sur les Baux-de-Provence. Pas de vent, mais ça pourrait reprendre dans le courant de l'après-midi avec des rafales à 30 km à l'heure. Voilà ce que nous dit Météo France.
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0: Et tout le monde aime Elena, c'est comme Peppa Pig. Bon, bien, allez, bonnes vacances tout le monde avec les enfants. Dans un tout petit quart d'heure, c'est la météo des plages. C'est 25 degrés dans l'eau pour toutes et tous, que ce soit les plages camarguaises, les plages de la Côte Bleue ou encore du côté de Marseille. J'évoquais tout à l'heure donc le Ciné Planète à Salon de Provence. Il y a donc des entrées à gagner à chaque fois, c'est par deux, sur notre site internet. Et puis, j'aime vous le rappeler ou vous l'apprendre si vous nous découvrez. Alors sur Radio Camargue, pas de prise de tête. 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Avec une seule présélection, vous pouvez gagner. Une seule présélection suffit par jour, quelle que soit l'heure d'ailleurs. Dans une petite seconde, c'est Zara Larsson et Amel Bent. Un bel été.
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0: Et là, c'était bien Rick Astley. Allez, avec Radio Camargue.
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0: Vous êtes à Saucé-les-Pins, vous allez barboter peut-être du côté de la plage de la Corniche. 25 degrés dans l'eau, index UV à 8, avec quelques petites rafales de vent qui pourraient reprendre dans le courant de l'après-midi à 30 km à l'heure. Pour les plages marseillaises, 25 dans l'eau, le Prado, le Prophète ou encore les Catalans, index UV à 9, ça grimpe un petit peu. Index UV à 8 pour la plage des Arènes au Sainte-Marie-de-la-Mer ou encore la plage des Boucanais au Gros-du-Roi. Bonne baignade.
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0: Easy Love Lady avec Radio Camargue.
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0: Un dentiste qui accepte les règlements en carte Pokémon. Oui, monsieur, dame, alors on pensait avoir tout vu, tout lu en matière de troc. Ce dentiste américain a décidé d'accepter donc les cartes Pokémon comme moyen absolu de paiement. Et l'histoire ne s'arrête pas là. Un patient aurait payé l'intégralité d'une reconstruction donc de mâchoire avec l'équivalent de 50 000 $ en cartes ultra rares. Ce troc improbable illustre ce phénomène massif. Les cartes Pokémon sont devenues de véritables actifs financiers, au même titre que l'art contemporain ou les montres de luxe. L'explosion a commencé pendant le Covid, quand une génération entière a ressorti donc ces classeurs poussiéreux du grenier. Deux exemples pour mesurer l'ampleur du phénomène. La carte Pokémon la plus chère jamais vendue entre particuliers, 5 000 000 $. Puis les cartes distribuées lors des tournois mondiaux sont parfois limitées à quelques dizaines d'exemplaires. Les maisons de vente aux enchères ont même des experts dédiés pour authentifier donc les cartes, comme pour des tableaux de maître. Tal, c'est la suite, c'est sur Radio Camargue, un petit peu avant les infos de midi.
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1: Bien, midi maintenant, Radio Camargue, merci de nous retrouver. Le flash avec Théo Mollet avant la météo complète de cette mi-journée, température en temps réel à suivre et la musique avec notamment Jennifer Lopez. Radio Camargue. Bonjour Théo.
2: Bonjour Christophe, bonjour à tous. L'info en Camargue dans la région avec Nîmes qui compte lutter contre le harcèlement de rue. Une enquête en ligne est lancée auprès des femmes de la commune. Le Gard est en risque très élevé d'incendie aujourd'hui d'après Météo France. Les Bouches-du-Rhône sont en alerte jaune. Si vous cherchez un petit peu de fraîcheur, le quartier Richelieu à Nîmes doit changer un petit peu à compter de demain. On vous dit tout dans ce journal. Avance un rapide coup d'œil sur le temps. Du soleil encore aujourd'hui en Camargue. Moins de vent ce matin, ça devrait souffler cet après-midi à hauteur de 45 km/h. Les températures, 27 degrés en moyenne en ce moment. Comptez 30 degrés cet après-midi dans les Bouches-du-Rhône, 33 degrés dans le Gard. On vous le disait, Nîmes compte lutter contre le harcèlement de rue. Une enquête en ligne est lancée auprès des femmes de la commune. Les Nîmoises sont invitées à témoigner en précisant le type de harcèlement subi et le lieu où les faits se sont déroulés. La mairie souhaite dresser un état des lieux dans le but de renforcer les actions de prévention, de sensibilisation et l'accompagnement des victimes. Les incendies en Gironde et dans le Var sont toujours en cours aujourd'hui. Des milliers d'hectares de végétation ont brûlé. Un sapeur-pompier volontaire des Bouches-du-Rhône de 38 ans est mort en service. Il était parti ravitailler un camion citerne mobilisé dans la lutte contre ces incendies. Le véhicule a quitté la route dans des circonstances encore inconnues. Une cellule de soutien psychologique a été mise en place pour ses collègues. Le Gard est en risque très élevé d'incendie aujourd'hui d'après Météo France. Les Bouches-du-Rhône sont en jaune, les sols sont secs, les températures sont en hausse. Météo France parle même d'une quatrième vague de chaleur dès aujourd'hui. On sera aux alentours des 35 degrés pour les maxis ces prochains jours en Camargue. Une enquête est ouverte à Marseille après l'incendie de la voiture de l'influenceuse Carla Moreau. Son véhicule a été brûlé la semaine dernière près de son domicile. Le parquet enquête notamment pour tentative d'extorsion et destruction en bande organisée. Allez, c'est terminé pour les soldes d'été à Nîmes ou à Arles. Le bilan, eh bien, c'est décevant d'après les spécialistes. Les professionnels évoquent les fortes chaleurs, les achats anticipés, mais aussi la multiplication des promos tout au long de l'année, la concurrence des plateformes de mode à bas prix. Ils réclament désormais une réforme du calendrier des soldes. Les voyageurs de la région PACA ont été particulièrement touchés par les annulations de vols au premier semestre d'après un site spécialisé. L'aéroport de Nice-Côte d'Azur affiche le plus fort taux d'annulation de France avec 4% des vols supprimés. Plus de 870 000 passagers ont été concernés à l'échelle nationale, notamment en raison des grèves des contrôleurs aériens. Allez, si vous cherchez un petit peu de fraîcheur, le quartier Richelieu à Nîmes doit changer un petit peu à compter demain. Il accueille Richelieu Plage. C'est une animation gratuite au programme des jeux d'eau, des brumisateurs, des chaises longues et des goûters qui seront proposés aux enfants et aux familles. L'idée, c'est de détendre les habitants tout en sensibilisant aux bons réflexes à adopter pendant ces canicules et ces fortes chaleurs. Voilà pour l'actualité. Très bonne journée avec Radio Camargue.
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1: Les températures en temps réel avec une moyenne de 32 degrés actuellement si vous êtes à Arles et à Aramon, 31 degrés à Monduel, une moyenne de 29 degrés au Gros-du-Roi, 31 degrés dans le secteur, tenez, d'Aiguière selon Météo France, donc beaucoup de soleil. Le vent pourrait reprendre un petit peu dans le courant de l'après-midi, mais pour ne pas dépasser les 30 km/h. Voilà, belle journée avec Radio Camargue.
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4: J-Lo.

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1: On vous souhaite un bel été à l'écoute de Radio Camargue avec Teddy Swims qui arrive pour Mister No It All. Il y aura Ariana Grande et Kenji dans quelques instants. Et à 15h, on va retrouver les infos présentées maintenant par Virginie Quiénon sur Radio Camargue.
2: Bonjour à tous, à la une de l'actualité, les incendies restent sous haute surveillance dans le sud-ouest. En Gironde, une importante reprise de feu a été signalée à Lège-Cap-Ferret, malgré un incendie toujours considéré comme stabilisé. Plus de 2000 pompiers restent mobilisés sur le terrain. Et à Lacanau, les autorités ont ordonné l'évacuation de tous les campings. 4000 personnes sont concernées. Toutes les manifestations sportives et culturelles sont interdites en Gironde jusqu'au 8 août. Un homme de 23 ans soupçonné d'avoir provoqué plusieurs départs de feu volontaires dans le Var a été mis en examen et placé en détention provisoire. Les incendies, déclenchés entre le 19 et le 24 juillet, ont détruit plusieurs hectares de végétation. Le suspect doit subir un examen psychiatrique et risque jusqu'à 15 ans de prison. Le chômage repart légèrement à la hausse. Au deuxième trimestre 2026, le nombre de demandeurs d'emploi sans aucune activité inscrits à France Travail a augmenté de 0,8% pour atteindre 3,323 millions de personnes. En incluant les personnes exerçant une activité réduite, les catégories A, B et C progressent de 1,3% à 5,8 millions. La hausse est particulièrement marquée chez les jeunes avec près de 6% d'augmentation sur un an. Patrick Bruel est visé par deux nouvelles plaintes, l'une pour viol, l'autre pour agression sexuelle. Les faits dénoncés remontent à 1994 et 2005. Ils sont aujourd'hui prescrits. Déjà mis en examen dans 4 affaires de violences sexuelles, le chanteur conteste fermement ces nouvelles accusations. Une enquête pour tentative d'extorsion en bande organisée a été ouverte à Marseille après l'incendie de la voiture de l'influenceuse Carla Moreau. Une lettre réclamant 60 000 euros au nom de la DZ Mafia a été retrouvée près de son domicile. Les enquêteurs doivent désormais déterminer si le réseau criminel est bien à l'origine des faits. Un séisme de magnitude 7,1 a frappé le sud du Japon. Au moins 50 personnes ont été hospitalisées. Des bâtiments se sont effondrés et des incendies ont été signalés. Une alerte tsunami a été brièvement déclenchée avant d'être levée. Donald Trump reçoit aujourd'hui à Washington le premier ministre israélien Benjamin Netanyahou, une première depuis le début de la guerre au Moyen-Orient. Les deux dirigeants doivent notamment évoquer le dossier iranien, l'avenir de Gaza et du Liban et leur coopération stratégique. Enfin, Canal+ investit près d'1 milliard d'euros dans le cinéma français et européen. Le groupe s'engage à verser 980 millions d'euros entre 2028 et 2032. Le groupe reste le premier financeur du cinéma français. Il pourra continuer à diffuser les films dès 6 mois après leur sortie en salle. Voilà pour l'actualité. Bon après-midi à tous.
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1: Du soleil pour demain sur la Camargue, la journée sera très lumineuse. Demain matin, on aura 25 à Arles-et-Martigues, 27 au Beau-de-Provence et à Bellegarde. Et l'après-midi, il faudra compter entre 31 et 34 degrés. On pense à bien s'hydrater, c'est important. Sur Radio Camargue, Ariana Grande et Kenji maintenant avec One Last Time.
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0: Bon après-midi sur Radio Camargue avec This Is et Théodora. C'était Mélodrama. La suite des tubes avec Bruno Mars. Il y aura Jérémy Frérot également.
1: Allô, pourquoi tu ne réponds pas?
0: C'est Frérot là qui arrive sur Radio Camargue. Mais avant ça, la météo des plages.
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0: On aura un soleil qui sera légèrement voilé aujourd'hui. Plage des Boucanés au Gros du Roi, plage de la Corniche à Saucé-les-Pins et plage du Prophète à Marseille. Bref, c'est idéal pour en profiter. 29 à 31 degrés sur le sable, une eau à 24 et l'indice UV qui est plutôt élevé autour de 8. Mais si vous prenez la crème solaire et les casquettes, la journée sera absolument parfaite à l'écoute de Radio Camargue. À tout de suite.
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0: Bon après-midi avec Radio Camargue et Slimane, c'était première fois. Dans la suite de l'émission, il y aura la stat toute fraîche de l'été, c'est une petite info sur notre quotidien pendant l'été et les vacances. Et on va parler d'un sujet de dispute qui revient très souvent l'été, mais que vous avez aussi le reste de l'année, mais pas avec les mêmes personnes. Ah, j'en dis pas plus, vous savez quoi, vous restez avec nous, vous saurez ça dans quelques instants. Il y aura Maroon 5, Justin Timberlake également sur Radio Camargue avec Rock Your Body. Et juste avant, voici Destination Vacances avec Mathilde Barré.
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2: Salut, c'est Mathilde, votre madame bon plan de l'été. Aujourd'hui, on s'offre une magnifique escapade en famille, direction le sud de l'Ardèche, du côté du charmant village d'Evance. C'est le coin idéal pour un week-end ressourçant entre nature sauvage et petits plaisirs, à seulement 1h45 de chez nous à Arles. On commence notre première journée par une chouette visite en famille de ce village de caractère. Flâner dans ses petites ruelles ombragées et sur ses places animées, c'est un vrai bonheur pour démarrer le week-end en douceur. Ensuite, on prend la direction du mystérieux bois de Paillolive. C'est une forêt féerique qui semble tout droit sortie d'un conte de fées, avec ses roches de calcaire sculptées par le temps qui dessinent d'étonnantes formes d'animaux. Les enfants vont adorer jouer aux explorateurs au milieu de ce labyrinthe naturel. Pour le dîner, on s'offre un petit plaisir gourmand au restaurant La Récré. C'est l'adresse parfaite pour se régaler en famille sans exploser son budget. Comptez environ 20 euros par personne pour y savourer des assiettes cuisinées avec des produits exclusivement locaux, une cuisine simple, savoureuse et très conviviale. Côté logement, pas de stress pour le portefeuille. Dans le secteur des Vences, les campings familiaux et pas trop chers ne manquent pas. Plusieurs d'entre eux sont particulièrement agréables et situés directement en bord de rivière. C'est le plan parfait pour s'endormir au doux son de l'eau et profiter d'un cadre verdoyant. Le lendemain, place à l'activité reine de l'été, la descente en canoë dans les magnifiques gorges du Chassezac. Et voici mon conseil. C'est une vallée bien moins fréquentée que celle de l'Ardèche, même en plein mois d'août. Et pour faire un tour en canoë encore plus paisible, n'hésitez pas à décaler un peu vos habitudes et à éviter les heures de départ classiques. Vous aurez la rivière presque pour vous tout seul. Et quant à moi, je vous retrouve très vite avec d'autres bons plans pour votre été, sans trop s'éloigner de la Camargue.
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0: Là, le problème de ventilation, quand vous l'avez pas chez vous l'été avec votre chérie, bah vous l'avez toute l'année au bureau avec les collègues parce que jamais personne n'est d'accord sur la température de la clim et c'est sujet d'embrouille tout le temps. Eh bah, bon courage, vous savez quoi, dans quelques instants sur Radio Camargue, on va retrouver DJ Snake et Justin Bieber. Ça va apaiser les tensions, Let Me Love You là sur Radio Camargue et les infos reviennent à 16h. Je vous dis à tout de suite et bon après-midi.
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1: Bel été avec Radio Camargue et merci de nous avoir choisi. Dans quelques minutes, Temper City Self-Aware pour la suite des tubes. Il y aura Calvin Harris et Sam Smith. Et l'info régionale vous est présentée par Virginie Quiénon sur Radio Camargue à 16h.
2: Bonjour Guillaume, bonjour à tous. L'info en Camargue et dans la région, une enquête ouverte après la découverte de cadavres de nourrissons dans le Vaucluse. Le chômage est stable dans la région PACA et puis des chiffres records pour le festival de Nîmes. Avance un coup d'œil sur le temps en cette fin d'après-midi en Camargue. Du soleil toujours avec du vent de 40 à 50 km/h. Les températures, elles sont comprises entre 27 et 32 degrés au Sainte, à Port-de-Bouc, à Martigues et à Nîmes. Mais tout d'abord, c'est officiel. Zinedine Zidane est le nouveau sélectionneur de l'équipe de France. Le Marseillais, ancien entraîneur du Real Madrid, s'est engagé pour 4 ans jusqu'au Mondial 2030. En conférence de presse, il a confié avoir refusé toutes les offres de clubs ces dernières années. Son seul objectif, c'était la sélection nationale. Son premier match à la tête de l'équipe de France est prévu le 25 septembre en Turquie, en Ligue des Nations. L'enquête se poursuit après la découverte d'ossements et du corps d'un nourrisson dans le Vaucluse. Selon les premières constatations, les restes pourraient appartenir à 5 nourrissons. La mère, âgée de 32 ans, est toujours hospitalisée. Elle n'a pas encore été entendue. Une autopsie et des analyses sont en cours. L'enquête est ouverte pour meurtre sur mineurs de moins de 15 ans. Le chômage est stable en Provence-Alpes-Côte d'Azur. Au premier trimestre 2026, le taux de chômage s'établit à 8,5%, soit une légère hausse de 0,1% sur 3 mois. Dans le même temps, le nombre de demandeurs d'emploi sans aucune activité a baissé de 1,7% avec un peu plus de 269 000 inscrits en catégorie A. L'emploi salarié, lui, recule légèrement de 0,1% sur la même période. Un appel à témoins est lancé après la disparition inquiétante d'un boulanger de Martigues. Anthony Simonetti, 32 ans, n'a plus donné signe de vie depuis le soir du 23 juillet. Co-gérant d'une boulangerie à la Mède, il ne s'est pas présenté à son travail le lendemain. Un comportement jugé inhabituel par ses proches. Souffrant d'une insuffisance cardiaque, il serait parti sans son traitement et son véhicule a également disparu. Si vous avez des informations, vous pouvez contacter le commissariat de Martigues. Enfin, c'est un bilan record pour le Festival de Nîmes. L'édition 2026 s'est achevée avec près de 270 000 festivaliers. Julie Pierret.
3: Oui, les arènes de Nîmes ont fait le plein pendant plus d'un mois. Près de 270 000 spectateurs ont assisté aux 31 soirées du Festival de Nîmes, l'une des éditions les plus importantes de son histoire. 15 concerts ont affiché complet. C'était le cas de Lenny Kravitz, Sting, Katy Perry, Jamiroquai, Gims, les Black Eyed Peas ou encore les 3 dates de The Cure. Les organisateurs mettent en avant une programmation éclectique, du rock à la pop en passant par le rap, l'électro, la musique classique. Après ce millésime historique, les regards sont déjà tournés vers l'an prochain, surtout que le Festival de Nîmes célébrera son 30e anniversaire.
2: Merci Julie. Voilà pour l'actualité. Bonne fin de journée avec Radio Camargue.
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1: Il fera beau demain sur la Camargue. La journée sera très lumineuse avec du soleil. Au rendez-vous, on aura 25 à 27 degrés le matin et l'après-midi fera 31 degrés à Arles, 32 à Châteauneuf-lès-Martigues. On aura 33 à Fontvieille et 34 le maximum pour Val-à-Brec. Bienvenue à vous, bonne après-midi avec Radio Camargue et Calvin Harris, Sam Smith.

0: écoutez Radio Camargue et Madomas, quel classique là, c'était Tu seras. 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Dans quelques instants, on va retrouver Julien Lib sur Radio Camargue. S'il te plaît, dis-moi. Julien Lib avec Dis-moi où, il arrive, et puis à 16h30, on retrouvera les infos. On se dit à tout de suite.
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0: Bon après-midi sur Radio Camargue avec Révin Linné, c'était Love Me Not. J'ai des bons plans et des idées sorties pour vous, je vous partage ça dans quelques instants. Si vous avez envie de bouger ce soir, demain, sur les prochains jours, on a tout ce qu'il faut ici sur Radio Camargue. Avant ça, on a la musique aussi avec Alex Warren, Fever Dream, Kylie Minogue qui arrive sur Radio Camargue. Mais d'abord les infos avec Virginie Quénan.
1: Bonjour à tous, à la une de l'actualité, la situation reste très tendue en Gironde. Plusieurs reprises de feu sont signalées, notamment à Martignas et près de Lège-Cap-Ferret. À La Cano, les 4000 vacanciers des campings ont bien été évacués, mais la mairie précise qu'aucune évacuation du reste de la commune n'est envisagée à ce stade. Au total, 2750 pompiers, 18 moyens aériens et 1500 militaires restent mobilisés. L'incendie a déjà détruit 240 habitations. Prudence si vous allez vous baigner sur le littoral aquitain. Le risque de courant de baïne est classé maximal sur les côtes de Charente-Maritime, de Gironde, des Landes et des Pyrénées-Atlantiques. Les autorités recommandent de rester dans des zones surveillées et de tenir compte de sa condition physique avant d'entrer dans l'eau. Les baïnes peuvent entraîner très rapidement les nageurs vers le large. Deux personnes mises en examen dans l'affaire de la mort de Quentin de Ranque ont déposé plainte contre des militants de la mouvance identitaire. Elles dénoncent des violences en réunion avec préméditation et souhaitent accéder au dossier d'enquête en se constituant partie civile. Quentin de Ranque, militant d'extrême droite de 23 ans, avait été mortellement agressé en février dernier à Lyon. Les soldes d'été s'achèvent sur un nouveau bilan plutôt décevant. Malgré une semaine de prolongation à cause de la canicule, les ventes ont reculé de 1,3% par rapport à l'an dernier. La fréquentation des magasins a chuté d'environ 11%, même si les clients ont dépensé plus lors de leurs achats. Les petits commerces et les enseignes de milieu de gamme sont les plus touchés. Les magasins comme Zara, Primark ou encore Monoprix s'en sortent un peu mieux. Enfin, Zinedine Zidane, c'est lui le nouveau sélectionneur des Bleus. Le champion du monde 98 succède à Didier Deschamps et Zizou est prêt à faire gagner l'équipe de France. Écoutez ses premiers mots cet après-midi.
2: Aujourd'hui, pour moi, c'est juste une continuité, quelque part un rêve. J'ai eu des propositions pendant ces 4-5 ans pour reprendre un club et je les ai toutes refusées pour l'équipe de France. Parce que l'équipe de France, pour moi, c'est la seule chose que je voulais faire après ma carrière, mon expérience avec le Real Madrid. C'était la seule chose que je voulais faire, c'est entraîner cette équipe de France. Je l'ai connue gamin, j'ai commencé minime, j'ai franchi toutes les étapes jusqu'à arriver à la sélection A, qui est le summum. Voilà, il n'y a pas d'autre mot. Aujourd'hui, j'ai l'opportunité d'être le sélectionneur de cette équipe et je vais tout donner pour que cette équipe continue à gagner. C'est la seule chose qui m'anime, c'est de pouvoir travailler pour cette équipe toujours pour la même chose, c'est-à-dire voir l'équipe de France gagner.
1: Voilà Zinedine Zidane tout à l'heure. Premier match pour lui, ce sera en septembre en Ligue des Nations contre la Turquie et contre la Belgique. Voilà, c'est la fin de ce flash. Excellente fin de journée à tous.
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0: Mae, c'était La Lune. Les idées sorties, les bons plans, c'est ici que ça se passe sur Radio Camargue. Et ne ratez pas la dernière édition des Mercredis du Port, ça se passe à Port-Saint-Louis. Demain, c'est le 29 juillet, c'est la dernière date avec des spectacles, des animations festives sur les quais pour pouvoir en profiter. Les enfants seront ravis, vous aussi, vous serez contents, donc n'hésitez pas et allez-y. On vous met toutes les infos en détail sur notre site radio-camargue.com. Dans quelques instants, Amel Bent, le dernier, L'Amour ça se donne. Et puis Ramojo sur Radio Camargue. Là, on sent bien la vibe de l'été, c'est juste parfait. À tout de suite sur Radio Camargue.
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1: On est très heureux d'être avec vous sur Radio Camargue pour passer l'après-midi ensemble avec, dans un instant, Shakira. Il y aura Likili également, et à 17h, l'info régionale avec Virginie Thiénon sur Radio Camargue.
2: Bonjour Guillaume, bonjour à tous. L'info en Camargue et dans la région, une enquête ouverte après la découverte de cadavres de nourrissons dans le Vaucluse. Le chômage est stable dans la région PACA et puis des chiffres records pour le festival de Nîmes. Avance un coup d'œil sur le temps en cette fin d'après-midi en Camargue. Du soleil toujours avec du vent de 40 à 50 km/h. Les températures, elles sont comprises entre 27 et 32 degrés au Sainte, à Port-de-Bouc, à Martigues et à Nîmes. Mais tout d'abord, c'est officiel, Zinedine Zidane est le nouveau sélectionneur de l'équipe de France. Le Marseillais, ancien entraîneur du Real Madrid, s'est engagé pour 4 ans jusqu'au Mondial 2030. En conférence de presse, il a confié avoir refusé toutes les offres de clubs ces dernières années. Son seul objectif, c'était la sélection nationale. Son premier match à la tête de l'équipe de France est prévu le 25 septembre en Turquie, en Ligue des Nations. L'enquête se poursuit après la découverte d'ossements et du corps d'un nourrisson dans le Vaucluse. Selon les premières constatations, les restes pourraient appartenir à 5 nourrissons. La mère, âgée de 32 ans, est toujours hospitalisée. Elle n'a pas encore été entendue. Une autopsie et des analyses sont en cours. L'enquête est ouverte pour meurtre sur mineur de moins de 15 ans. Le chômage est stable en Provence-Alpes-Côte d'Azur. Au premier trimestre 2026, le taux de chômage s'établit à 8,5%, soit une légère hausse de 0,1% sur 3 mois. Dans le même temps, le nombre de demandeurs d'emploi sans aucune activité a baissé de 1,7%, avec un peu plus de 269 000 inscrits en catégorie A. L'emploi salarié, lui, recule légèrement de 0,1% sur la même période. Un appel à témoins est lancé après la disparition inquiétante d'un boulanger de Martigues. Anthony Simonetti, 32 ans, n'a plus donné signe de vie depuis le soir du 23 juillet. Co-gérant d'une boulangerie à la Mède, il ne s'est pas présenté à son travail le lendemain. Un comportement jugé inhabituel par ses proches. Souffrant d'une insuffisance cardiaque, il serait parti sans son traitement et son véhicule a également disparu. Si vous avez des informations, vous pouvez contacter le commissariat de Martigues. Enfin, c'est un bilan record pour le Festival de Nîmes. L'édition 2026 s'est achevée avec près de 270 000 festivaliers. Julie Pierret.
3: Oui, les arènes de Nîmes ont fait le plein pendant plus d'un mois. Près de 270 000 spectateurs ont assisté aux 31 soirées du Festival de Nîmes, l'une des éditions les plus importantes de son histoire. 15 concerts ont affiché complet. C'était le cas de Lenny Kravitz, Sting, Katy Perry, Jamiroquai, Gims, les Black Eyed Peas ou encore les 3 dates de The Cure. Les organisateurs mettent en avant une programmation éclectique, du rock à la pop en passant par le rap, l'électro ou la musique classique. Après ce millésime historique, les regards sont déjà tournés vers l'an prochain, surtout que le Festival de Nîmes célébrera son 30e anniversaire.
2: Merci Julie. Voilà pour l'actualité. Bonne fin de journée avec Radio Camargue.
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1: Du soleil pour demain sur la Camargue. La journée sera très lumineuse. On aura 25 degrés demain matin à Arles-et-Martigues, 27 au Beau-de-Provence et à Bellegarde. Et l'après-midi, ce sera compris entre 31 et 34 degrés maximum. Merci de nous avoir choisis. Sur Radio Camargue, les tubes sont là avec Shakira qui arrive, Dai Dai et Likili.

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0: Camaro sur Radio Camargue avec Femme Like You. Faut que je raconte une petite histoire qui m'a fait marrer cette semaine. Ça se passe aux États-Unis. Vous allez voir que ce genre d'histoire, j'ai l'impression que ça n'arrive que là-bas. C'est une dame qui a voulu s'installer une barre de pole dance à la maison pour se mettre au pole dance. Bon, visiblement, elle a pas choisi les bonnes chevilles pour les mettre au plafond parce que dès qu'elle est montée dessus, la barre de pole dance, elle est partie en toupie, puis la dame avec. Sauf que ça aurait pu s'arrêter là. Mais non. La barre de pole dance a arraché, vous savez, les sprinklers de sécurité, les trucs qui balancent de l'eau en cas d'incendie. Donc du coup, qui s'est vautré, qui en plus de ça a inondé son appartement? Absolument, c'est notre petite madame. Je vous dis, ça n'arrive qu'aux États-Unis, ce genre d'histoire. C'est trop drôle. Dans un instant sur Radio Camargue, Miles Smith, Nia Loran avec Drive Safe. Et puis on retrouvera les infos à 17h30. À tout de suite.
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0: Wonderwall classique d'Oasis sur Radio Camargue. C'est l'été, j'espère que vous en profitez pleinement et que vous n'êtes pas à la maison en train de vous dire « Oui, qu'est-ce qu'on pourrait faire aujourd'hui ? Oh là là, on s'ennuie. » Hey, il y a les bons plans, les idées sorties sur Radio Camargue toute la journée. Je vous fais le point dans un instant d'ailleurs si vous avez une petite envie de bouger. On fera le point puis je vous donnerai une bonne adresse pour en retrouver plein, des bons plans et des idées sorties. Avant ça, il y aura Tavlo et Stromae en nouveauté avec des fleurs, Lady Gaga qui arrive sur Radio Camargue et les infos qui vous sont présentées par Virginie Quienan.
1: Bonjour à tous, à la une de l'actualité, la situation reste très tendue en Gironde. Plusieurs reprises de feu sont signalées, notamment à Martignas et près de Lège-Cap-Ferret. À Lacanau, les 4000 vacanciers des campings ont bien été évacués, mais la mairie précise qu'aucune évacuation du reste de la commune n'est envisagée à ce stade. Au total, 2750 pompiers, 18 moyens aériens et 1500 militaires restent mobilisés. L'incendie a déjà détruit 240 habitations. Prudence si vous allez vous baigner sur le littoral aquitain. Le risque de courant de baïne est classé maximal sur les côtes de Charente-Maritime, de Gironde, des Landes et des Pyrénées-Atlantiques. Les autorités recommandent de rester dans des zones surveillées et de tenir compte de sa condition physique avant d'entrer dans l'eau. Les baïnes peuvent entraîner très rapidement les nageurs vers le large. Deux personnes mises en examen dans l'affaire de la mort de Quentin de Ranque ont déposé plainte contre des militants de la mouvance identitaire. Elles dénoncent des violences en réunion avec préméditation et souhaitent accéder au dossier d'enquête en se constituant partie civile. Quentin de Ranque, militant d'extrême droite de 23 ans, avait été mortellement agressé en février dernier à Lyon. Les soldes d'été s'achèvent sur un nouveau bilan plutôt décevant. Malgré une semaine de prolongation à cause de la canicule, les ventes ont reculé de 1,3% par rapport à l'an dernier. La fréquentation des magasins a chuté d'environ 11%, même si les clients ont dépensé plus lors de leurs achats. Les petits commerces et les enseignes de milieu de gamme sont les plus touchés. Les magasins comme Zara, Primark ou encore Monoprix s'en sortent un peu mieux. Enfin, Zinedine Zidane, c'est lui le nouveau sélectionneur des Bleus. Le champion du monde 98 succède à Didier Deschamps et Zizou est prêt à faire gagner l'équipe de France. Écoutez ses premiers mots cet après-midi.
2: Aujourd'hui, pour moi, c'est juste une continuité, quelque part un rêve. J'ai eu des propositions pendant ces 4-5 ans pour reprendre un club et je les ai toutes refusées pour l'équipe de France. Parce que l'équipe de France, pour moi, c'est la seule chose que je voulais faire après ma carrière. Mon expérience avec le Real Madrid, c'était la seule chose que je voulais faire, c'est entraîner cette équipe de France. Je l'ai connue gamin, j'ai commencé minime, j'ai franchi toutes les étapes jusqu'à arriver à la sélection A, qui est le summum. Voilà, il n'y a pas d'autre mot. Aujourd'hui, j'ai l'opportunité d'être le sélectionneur de cette équipe et je vais tout donner pour que cette équipe continue à gagner. C'est la seule chose qui m'anime, c'est de pouvoir travailler pour cette équipe toujours pour la même chose, c'est-à-dire voir l'équipe de France gagner.
1: Voilà Zinedine Zidane tout à l'heure. Premier match pour lui, ce sera en septembre en Ligue des Nations contre la Turquie et contre la Belgique. Voilà, c'est la fin de ce flash. Excellente fin de journée à tous.
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0: retrouve sur Radio Camargue avec Taylor Swift et The Fate of Ophelia. Tout au long de l'été, on est là pour vous donner plein de bons plans, plein d'idées sorties. Hein, si vous avez envie de bouger avec les amis, avec la famille, avec les enfants, direction Fos-sur-Mer pour les cabanes du port. C'est du mardi au dimanche. Vous allez retrouver de la restauration face à la mer et aussi marché nocturne. Moi, j'adore les petits marchés nocturnes l'été. C'est absolument génial. Donc, ratez pas ça. On vous met toutes les infos sur notre site internet radio-camargue.com parce qu'il y a ce bon plan sur internet, mais il y en a plein d'autres pour occuper votre été. Donc, n'hésitez pas. Dans quelques instants, Amir sera au rendez-vous. Amir avec J'ai cherché, il arrive sur Radio Camargue et les infos de retour à 18h.
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1: On est bien content d'être avec vous pour terminer la journée sur Radio Camargue avec la suite des tubes Naïka One Track Mind. Il y aura Diavner dans quelques instants et à 18h, l'info régionale présentée par Virginie Quiénon sur Radio Camargue.
2: Bonsoir Guillaume, bonsoir à tous. L'info en Camargue et dans la région, un sapeur-pompier tué sur la route près d'Arles, un dispositif pour protéger Nîmes des inondations et puis c'est officiel, Zinedine Zidane est le nouvel entraîneur de l'équipe de France de football. Avance un coup d'œil sur le temps demain en Camargue, du soleil toujours avec quelques passages nuageux, surtout en matinée. La température elle reste élevée, 25 à 27 degrés demain matin à Arles, Fos et Salon et jusqu'à 34 degrés demain après-midi au Gros-du-Roi. Mais tout d'abord, la sécheresse s'aggrave en Occitanie. Dans le Gard, les restrictions d'usage de l'eau sont renforcées sur les bassins du Vidourle et les Gardons. Les autorités appellent les habitants à respecter les restrictions sous peine d'une amende pouvant atteindre 1500 euros. Un sapeur-pompier volontaire des Bouches-du-Rhône est décédé après un accident de la route près d'Arles. Le drame s'est produit lundi lorsque le camion-citerne qu'il conduisait est sorti de la chaussée au nord de la ville. Une enquête doit déterminer les circonstances exactes de l'accident. Le chômage est stable en Provence-Alpes-Côte d'Azur. Au premier trimestre 2026, le taux s'établit à 8,5%, une légère hausse de 0,1% sur 3 mois. Dans le même temps, le nombre de demandeurs d'emploi sans activité baisse de 1,7%, soit un peu plus de 269 000 inscrits en catégorie A. Un nouvel ouvrage pour mieux protéger la ville de Nîmes contre les inondations. Nîmes Métropole met en service le cadreau d'Uzès et l'ouvrage Confluence. L'objectif est de multiplier par 10 la capacité d'écoulement des eaux de 8 à 80 mètres cubes par seconde. C'est pour limiter les risques lors des épisodes méditerranéens. Environ 34 000 habitants et 12 000 emplois sont concernés. Bonne nouvelle pour les sauveteurs en mer à Port-Saint-Louis-du-Rhône. Après 2 ans de rénovation, la vedette SNS 220 est de retour dans son port d'attache. Seule la coque d'origine a été conservée. Les moteurs, les équipements et le système radio ont été entièrement remplacés. Un chantier de 450 000 euros qui permet à la station SNSM de disposer d'un bateau modernisé pour assurer les interventions en mer tout l'été. Enfin, Zinedine Zidane est le nouveau sélectionneur des Bleus. Le champion du monde 98 succède à Didier Deschamps. Écoutez ses premiers mots cet après-midi.
3: Aujourd'hui, pour moi, c'est juste une continuité, quelque part un rêve. J'ai eu des propositions pendant ces 4-5 ans pour reprendre un club et je les ai toutes refusées pour l'équipe de France. Parce que l'équipe de France, pour moi, c'était la seule chose que je voulais faire, c'est entraîner cette équipe de France. Je l'ai connue gamin, j'ai commencé minime, j'ai franchi toutes les étapes jusqu'à arriver à la sélection A, qui est le summum. Voilà, il n'y a pas d'autre mot. Aujourd'hui, j'ai l'opportunité d'être le sélectionneur de cette équipe et je vais tout donner pour que cette équipe continue à gagner. C'est la seule chose qui m'anime, c'est de pouvoir travailler pour cette équipe, toujours pour la même chose, c'est-à-dire voir l'équipe de France gagner.
2: Et les premiers matchs pour Zinedine Zidane, ce sera en septembre en Ligue des Nations contre la Turquie et la Belgique. Voilà pour l'actualité, bonne soirée avec Radio Camargue.
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1: Et il fera beau demain sur la Camargue, le soleil sera au rendez-vous et il va briller toute la journée. Demain matin, il faut compter entre 25 et 27 degrés et ça montera l'après-midi avec 31 degrés à Arles. On aura 32 à Châteauneuf-lès-Martigues, 33 à Fontvieille et 34 le maximum. Pour Valabrec, bienvenue à vous sur Radio Camargue, on écoute The Avenir maintenant avec Castle in the Snow.
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0: bon début de soirée sur Radio Camargue avec Charlotte Cardin et Tant pis pour elle. 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Dans quelques minutes, on va retrouver les infos, ce sera à la demi, puis il y aura Zao MC Solar.
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0: On écoute comme Caroline sur Radio Camargue, à tout de suite.
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0: Radio Camargue et Tame Impala, c'était Dracula. On passe une super fin de journée tous ensemble ici sur Radio Camargue. Il y aura la stat toute fraîche de l'été dans les prochaines minutes. C'est une info sur notre quotidien pendant l'été et les vacances. Et on va parler d'un truc qui, l'été arrive souvent et c'est des sujets de dispute dans les couples. Sauf que ce sujet-là, c'est un sujet de dispute que le reste de l'année vous avez souvent avec vos collègues. Je vous laisse réfléchir. Vous savez quoi? On en parle dans quelques minutes sur Radio Camargue. Le temps d'écouter Teddy Swims, Mr. Know It All, Michael Jackson également. Et les infos tout de suite avec Virginie Quianon sur Radio Camargue.
1: Bonsoir à tous. À la une de l'actualité, 16 départements seront placés en vigilance orange canicule à partir de mercredi midi. Sont concernés notamment la Gironde, les Landes, le Rhône, l'Isère, la Drôme, la Savoie ou encore la Haute-Savoie. Les températures atteindront jusqu'à 42 degrés. Météo France prévoit ensuite un déplacement de l'épisode vers l'est du pays à partir de jeudi. Une nouvelle vague de chaleur qui intensifie la lutte contre les incendies. En Gironde, où 42 000 hectares ont déjà brûlé, de nombreuses reprises de feu sont signalées, notamment à Lège-Cap-Ferret. Les pompiers restent massivement mobilisés, 2750 sapeurs-pompiers sur place, avec 18 moyens aériens et 1500 militaires. Et le Premier ministre Sébastien Lecornu renonce à ses vacances pour gérer la crise des méga-feux. Face aux incendies qui ravagent plusieurs régions, il a décidé de rester mobilisé et continue de réunir des cellules de crise interministérielles. Depuis le début de l'année, plus de 116 000 hectares sont partis en fumée et plus de 220 000 personnes ont été évacuées. La garde à vue du suspect de l'attaque au couteau près de la place de Clichy à Paris a été levée. L'homme est soupçonné d'avoir blessé 3 femmes lundi. Le suspect doit désormais faire l'objet d'une prise en charge psychiatrique. Plus de 900 personnes ont été incarcérées depuis le réexamen national des dossiers de violences sexuelles sur mineurs. Il a été lancé après l'affaire Liana. Au total, 1753 informations judiciaires ont été ouvertes. Gérald Darmanin réunira les procureurs généraux le 3 septembre pour poursuivre le travail. Des ossements pouvant appartenir à 5 nouveau-nés ont été retrouvés au domicile d'un couple à Orange dans le Vaucluse. La mère avait accouché à domicile la semaine dernière. Le père, qui affirme avoir ignoré les grossesses de sa compagne, a alerté les secours après avoir découvert des restes humains. Une enquête est ouverte pour meurtre sur mineurs de moins de 15 ans. Un séisme de magnitude 7,1 a frappé le sud-est du Japon ce mardi. Le dernier bilan fait état d'au moins un mort, de nombreux blessés et plusieurs dizaines de disparus, notamment dans un centre commercial. Plus de 350 000 personnes ont dû être évacuées. Christopher Nolan a reçu les félicitations du premier ministre grec pour l'Odyssée. L'élu estime que le film contribue à faire rayonner la civilisation grecque antique dans le monde. Tourné en grande partie en Grèce, le long métrage est un immense succès. En France, il a attiré plus de 232 000 spectateurs en une semaine. Enfin, Kylian Mbappé souhaite la bienvenue à Zinedine Zidane. Le capitaine des Bleus a publié un message sur Instagram quelques heures après la nomination officielle du nouveau sélectionneur de l'équipe de France. Zidane sera l'entraîneur des Bleus pendant 4 ans jusqu'à la Coupe du Monde 2030. Voilà pour l'actualité. Bonne soirée à tous.
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0: C'est pendant les vacances en famille, ouais. Sujet en couple d'ailleurs plus qu'en famille. Hein. C'est le ventilateur, vous savez, le ventilateur la nuit. Entre monsieur qui veut du vent, madame qu'on veut pas, est-ce qu'on le met en oscillant, etc. Généralement, bah, ça fait des disputes. Et ce sujet-là, ce qui est assez rigolo, c'est que bah, le reste de l'année, on a souvent avec les collègues. Parce qu'il y a toujours un collègue qui veut pas le chauffage, qui veut pas la clim, qui veut pas ci, qui veut pas ça. Donc toute l'année, en fait, bah, ça pose problème, cette histoire de ventilation. Bon, après, ça reste quand même assez secondaire. Donc on vous souhaite plein de courage. Normalement, vous devriez passer cette terrible épreuve. Les infos reviennent à 19h sur Radio Camargue et il y aura Farouko. Farouko, il y a paquet, ça fait plaisir à tout le monde et ça arrive dans un instant sur Radio Camargue.
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1: La playlist de l'été Radio Camargue, elle arrive dans quelques instants avec Temper City Self-Aware, SIA également. Mais d'abord 19h, l'info régionale vous est présentée par Virginie Quiénon sur Radio Camargue.
2: Bonsoir Guillaume, bonsoir à tous. L'info Camargue et dans la région, un sapeur-pompier tué sur la route près d'Arles. Un dispositif pour protéger Nîmes des inondations. Et puis c'est officiel, Zinedine Zidane est le nouvel entraîneur de l'équipe de France de football. Avance un coup d'œil sur le temps demain en Camargue. Du soleil, toujours avec quelques passages nuageux, surtout en matinée. La température, elle reste élevée, 25 à 27 degrés demain matin à Arles, Fos et Salon. Et jusqu'à 34 degrés demain après-midi au Gros-du-Roi. Mais tout d'abord, la sécheresse s'aggrave en Occitanie. Dans le Gard, les restrictions d'usage de l'eau sont renforcées sur les bassins du Vidourle et les Gardons. Les autorités appellent les habitants à respecter les restrictions sous peine d'une amende pouvant atteindre 1500 euros. Un sapeur-pompier volontaire des Bouches-du-Rhône est décédé après un accident de la route près d'Arles. Le drame s'est produit lundi lorsque le camion citerne qu'il conduisait est sorti de la chaussée au nord de la ville. Une enquête doit déterminer les circonstances exactes de l'accident. Le chômage est stable en Provence-Alpes-Côte d'Azur. Au premier trimestre 2026, le taux s'établit à 8,5%, une légère hausse de 0,1% sur 3 mois. Dans le même temps, le nombre de demandeurs d'emploi sans activité baisse de 1,7%, soit un peu plus de 269 000 inscrits en catégorie A. Un nouvel ouvrage pour mieux protéger la ville de Nîmes contre les inondations. Nîmes Métropole met en service le cadreau d'Uzès et l'ouvrage Confluence. L'objectif est de multiplier par 10 la capacité d'écoulement des eaux de 8 à 80 mètres cubes par seconde. C'est pour limiter les risques lors des épisodes méditerranéens. Environ 34 000 habitants et 12 000 emplois sont concernés. Bonne nouvelle pour les sauveteurs en mer à Port-Saint-Louis-du-Rhône. Après 2 ans de rénovation, la vedette SNS 220 est de retour dans son port d'attache. Seule la coque d'origine a été conservée. Les moteurs, les équipements et le système radio ont été entièrement remplacés. Un chantier de 450 000 euros qui permet à la station SNSM de disposer d'un bateau modernisé pour assurer les interventions en mer tout l'été. Enfin, Zinedine Zidane est le nouveau sélectionneur des Bleus. Le champion du monde 98 succède à Didier Deschamps. Écoutez ses premiers mots cet après-midi.
3: Aujourd'hui, pour moi, c'est juste une continuité, quelque part un rêve. J'ai eu des propositions pendant ces 4-5 ans pour reprendre un club et je les ai toutes refusées pour l'équipe de France. Parce que l'équipe de France, pour moi, c'était la seule chose que je voulais faire, c'est entraîner cette équipe de France. Je l'ai connue gamin, j'ai commencé minime, j'ai franchi toutes les étapes jusqu'à arriver à la sélection A, qui est le summum. Voilà, il n'y a pas d'autre mot. Aujourd'hui, j'ai l'opportunité d'être le sélectionneur de cette équipe et je vais tout donner pour que cette équipe continue à gagner. C'est la seule chose qui m'anime. C'est de pouvoir travailler pour cette équipe, toujours pour la même chose, c'est-à-dire voir l'équipe de France gagner.
2: Et les premiers matchs pour Zinedine Zidane, ce sera en septembre en Ligue des Nations contre la Turquie et la Belgique. Voilà pour l'actualité, bonne soirée avec Radio Camargue.
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1: Ce sera du soleil demain sur la Camargue, une journée très lumineuse. Les températures demain matin autour de 25 à Arles et Martigues, on aura 27 au Beau-de-Provence et à Bellegarde. Et au meilleur de la journée, ça devrait aller maximum jusqu'à 34 degrés. Pensez à bien vous hydrater. C'est parti pour la playlist de l'été Radio Camargue avec Temper City Self-Aware et SIA pour Chandelier. Moi je vous fais des bisous, on se retrouve demain à partir de 15h sur Radio Camargue. Salut!

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